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0: Richard, voilà. Parfait. Je sens ça.
1: Non, mais ça vous fait quand même.

0: une fonction de Geoffroy. Good morning. 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

0: 97.
1: Ça va.
2: Ouais, t'es brûlé, c'est une chasse.
3: Deux, je vois. Il faut que j'en sais la télé.
1: Ça va.
0: With 54 on time checks.
3: 10-4, 10-6, 13-41. 10-4,

0: Ah, on a oui, bonjour.
1: Bonjour.
0: C'est bonjour, bonjour, Katia.
1: Ah, bon.

0: Oui, c'est vrai. Je vais prendre un avis de passe à bord.
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0: It's 22.